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Bonjour. Denis, heureux de vous réveiller encore ce matin et comme toujours au son du grille-pain avec toutes les bonnes odeurs qui vont avec notre calendrier solaire. Un petit mot d'astronomie aussi, les souvenirs d'un 17 septembre de l'histoire. Bonne fête au Renault. On fera le pont des générations avec une expression d'aujourd'hui comparée à une expression d'hier. Une petite info insolite avec une course-poursuite pas comme les autres. Les journées mondiales bien sûr pour aujourd'hui et puis la pensée du jour avant de ceux qui mais d'ici là aussi beaucoup de bonnes choses donc et beaucoup de bonne musique bien sûr pour vous mettre de bonne humeur en ce début de journée.

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2: Et en ce jeudi 17 septembre, bonne fête aux Renault. Les béliers, des tensions au sein de votre couple risquent de se produire.
3: Taureau, ne laissez pas les doutes vous paralyser.
4: Les Gémeaux, prenez le taureau par les cornes.
5: Cancer, vous vivrez sur un petit nuage.
6: Les Lions, si vous êtes en couple, vous aurez envie de réaffirmer vos sentiments.
7: Vierge, au travail, penchez-vous sur les points difficiles et repensez l'organisation des tâches plus ardues.
8: Les Balances, célibataires, saisissez votre chance.
9: Scorpion, vous chercherez souvent à imposer votre volonté.
10: Les Sagittaires, côté finances, vous pourriez avoir une bonne surprise.
11: Capricorne, un engagement dans votre couple, une question d'éducation concernant vos enfants, un changement de cap,
12: vous aurez à prendre d'importantes décisions concernant votre vie familiale.
13: Les Verseaux, le travail sera moins pénible.
14: Enfin les Poissons, vous qui n'appréciez guère la routine, vous serez servis.
15: Bonne journée et à demain.

0: Ça s'est passé
1: un 17 septembre 1787. Tout d'abord, la Constitution des États-Unis est adoptée à Philadelphie, un texte fondateur de la démocratie américaine. Elle s'applique depuis le 4 mars 1789, modifiée par 27 amendements. Elle est une des plus anciennes constitutions écrites encore appliquées. Et puis en 1978, Israël et l'Égypte signent les accords de Camp David sous l'égide de Jimmy Carter, ouvrant la voie à un traité de paix historique. De la musique aussi, c'est pas historique, c'est traditionnel, mais ça fait toujours plaisir tous les matins pour vous réveiller au son du grille-pain et on reviendra fêter les Renault. Ta-ta-ta.

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1: Et donc aujourd'hui, 17 septembre, nous fêtons les Renaud, un prénom d'origine germanique issu de Rajin, le conseil, et de Vald, le pouvoir. Renaud signifie donc le conseil qui gouverne. Parmi les personnalités, on pense bien sûr au chanteur Renaud, mais il y a aussi le perchiste Renaud Lavillény ou l'acteur Renaud Marx, qui est entre autres une des voix françaises de John Travolta au cinéma. Côté caractère, les Renaud sont souvent vus comme des personnes volontaires, parfois têtues, mais loyales et généreuses. Alors, on est généreux avec la musique tout de suite, et puis on va faire ensuite le pont entre les générations en comparant des expressions d'aujourd'hui que vous ne comprenez peut-être pas avec des expressions d'hier que les jeunes ne comprennent peut-être pas.

0: Merci. Merci beaucoup.
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2: Et oui, cette petite rubrique tous les jeudis qui est l'occasion de faire, comme on dit, un pont entre les générations en comparant une expression très actuelle à une expression d'hier. Et aujourd'hui, je vais vous dire choc-barre, qui signifie que l'on est profondément choqué. Une personne est choc-barre lorsque quelqu'un émet une remarque choquante, inattendue. Cela vient de l'arabe choc, choqué tout simplement, et de barre dehors. Alors c'est souvent utilisé pour critiquer en positif ou en négatif, un style vestimentaire ou un comportement. Hier, on aurait dit « j'hallucine ». Avant-hier, on aurait même dit « je suis scié ». Et pour plusieurs générations, carrément « je suis sur le cul ». Bah oui, c'est très imagé et compréhensible par tous, mais pas franchement plus élégant. J'espère que je ne vous laisse pas trop au choc-barre.

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1: Et on part à cheval pour la Normandie, direction Avranches, dans la Manche, pour être précis, avec une intervention peu banale pour les gendarmes. Alors cette fois, pas de voiture en fuite, mais une tortue de Floride en pleine cavale, repérée d'ailleurs par une cavalière à cheval, hein, celle-ci, bien sûr. L'animal, pourtant connu pour sa lenteur, avait décidé de prendre la poudre d'escampette au point de nécessiter l'intervention des forces de l'ordre. Les gendarmes ont finalement réussi à mettre fin à sa fuite et à récupérer la tortue saine et sauve. Au contraire de nombre de fuyards, elle n'aura pas eu le droit au panier à salade, mais quand même à quelques belles feuilles bien vertes avant d'être remise à l'Office français de la biodiversité, car cette tortue appartient à une espèce catégorisée invasive. Elle devrait, ceci dit, écoper de plusieurs années de bassin.

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6: Bonjour, Périssac. Sébastien Lecornu demande à Ursula von der Leyen, présidente de la Commission européenne, de ne pas utiliser l'amende record infligée à Google, soit 4,6 milliards d'euros pour financer de nouvelles dépenses. Le chef du gouvernement français souhaiterait plutôt que cette somme permette de réduire la contribution des États membres alors que la France recherche des économies. L'incendie qui a parcouru 190 hectares dans le massif des Landes de Gascogne est désormais fixé, le périmètre est arrêté, le feu ne progresse plus. En revanche, deux pompiers ont été blessés et évacués avec des brûlures aux mains, au visage et aux cuisses. La surface parcourue par les flammes a été réévaluée à 190 hectares. Un hommage national sera rendu à Anthony Berthomme et Wilfried Schmitter, les deux sapeurs-pompiers professionnels morts le 21 juillet dernier à Mérignac. Il aura lieu vendredi à partir de 15h, place des Quinconces à Bordeaux, et sera ouvert au public. Lors de cet hommage présidé par le ministre de l'Intérieur Laurent Nunez, les deux adjudants recevront à titre posthume la Légion d'honneur et la médaille de la sécurité intérieure. La guerre au Moyen-Orient et les canicules à répétition entraîneront incontestablement une inflation des prix en rayon en mars 2027, a prévenu le PDG de Coopérative U, Dominique Schelcher, soit à l'issue des prochaines négociations commerciales entre supermarchés et fournisseurs, traditionnellement prévues du 1er décembre au 1er mars. Enfin, la candidate RN à la présidentielle Marine Le Pen a annoncé son intention de lancer un référendum pour lutter contre les idéologies islamistes en cas de victoire à l'élection de 2027. L'objectif sera notamment d'interdire le voile. C'est la fin de ce flash, une très bonne journée à notre écoute.

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Bonjour, aujourd'hui 17 septembre, nous fêtons les Renault. C'est la journée mondiale de l'arthrose et la journée mondiale de la sécurité des patients. C'est le 17 septembre 1896 que naissait Denise Gray, comédienne disparue en janvier 1996. Quant à l'écrivain Jean-Claude Carrière, né le 17 septembre 1931, il nous a quittés en février 2021. Joyeux anniversaire à Jérôme Bonaldi, né le 17 septembre 1952, à l'humoriste canadien Stéphane Rousseau, né en 1966, à Akhenaton, le chanteur marseillais du groupe IAM, et à la chanteuse américaine Anastasia, tous deux nés en 1968, à Adriana Carambeu, née en 1971, à Verino, humoriste et comédien français, né en 1982, et au pilote automobile français Esteban Ocon, né le 17 septembre 1996. C'est aussi le 17 septembre 2012 que nous quittait Édouard Leclerc, né en novembre 1926. En 2017, disparition du journaliste Paul Vermus, né en mai 1946. Enfin, le 17 septembre 2021, décès de l'ancien président algérien Abdelaziz Bouteflika. Le 17 septembre 1931, la compagnie RCA présente le disque 33 tours. En 1979, le premier McDonald's français ouvre à Strasbourg. En 1986, une bombe fait 7 morts et 51 blessés rue de Rennes, à Paris. En 1989, l'ouragan Hugo s'abat sur la Guadeloupe et y fait 23 morts. En 2005, un chômeur du Val d'Oise gagne plus de 75 millions d'euros à l'euro-million. Enfin, le 17 septembre 2021, la France rappelle ses ambassadeurs en Australie et aux États-Unis après l'annulation du contrat de sous-marin pour la marine australienne. Le dicton du jour, le 17 septembre pluvieux, 9 jours dangereux. Demain, vous penserez à fêter les Nadèges.

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7: Bonjour, Périssac. Sébastien Lecornu demande à Ursula von der Leyen, présidente de la Commission européenne, de ne pas utiliser l'amende record infligée à Google, soit 4,6 milliards d'euros pour financer de nouvelles dépenses. Le chef du gouvernement français souhaiterait plutôt que cette somme permette de réduire la contribution des États membres alors que la France recherche des économies. L'incendie qui a parcouru 190 hectares dans le massif des Landes de Gascogne est désormais fixé, le périmètre est arrêté, le feu ne progresse plus. En revanche, deux pompiers ont été blessés et évacués avec des brûlures aux mains, au visage et aux cuisses. La surface parcourue par les flammes a été réévaluée à 190 hectares. Un hommage national sera rendu à Anthony Berthomme et Wilfried Schmitter, les deux sapeurs-pompiers professionnels morts le 21 juillet dernier à Mérignac. Il aura lieu vendredi à partir de 15h, place des Quinconces à Bordeaux, et sera ouvert au public. Lors de cet hommage présidé par le ministre de l'Intérieur Laurent Nunez, les deux adjudants recevront à titre posthume la Légion d'honneur et la médaille de la sécurité intérieure. La guerre au Moyen-Orient et les canicules à répétition entraîneront incontestablement une inflation des prix en rayon en mars 2027, a prévenu le PDG de Coopérative U, Dominique Schelcher, soit à l'issue des prochaines négociations commerciales entre supermarchés et fournisseurs, traditionnellement prévues du 1er décembre au 1er mars. Enfin, la candidate RN à la présidentielle Marine Le Pen a annoncé son intention de lancer un référendum pour lutter contre les idéologies islamistes en cas de victoire à l'élection de 2027. L'objectif sera notamment d'interdire le voile. C'est la fin de ce flash, une très bonne journée à notre écoute.
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2: Et en ce jeudi 17 septembre, bonne fête aux Renault, les Béliers, des tensions au sein de votre couple risquent de se produire.
3: Taureau, ne laissez pas les doutes vous paralyser.
2: Les Gémeaux, prenez le taureau par les cornes.
4: Cancer, vous vivrez sur un petit nuage.
5: Les Lions, si vous êtes en couple, vous aurez envie de réaffirmer vos sentiments.
2: Vierge, au travail, penchez-vous sur les points difficiles et repensez l'organisation des tâches plus ardues.
6: Et Balance, célibataire, saisissez votre chance.
7: Scorpion, vous chercherez souvent à imposer votre volonté.
2: Et Sagittaire, côté finance, vous pourriez avoir une bonne surprise.
8: Capricorne, un engagement dans votre couple, une question d'éducation concernant vos enfants, un changement de cap, vous aurez à prendre d'importantes décisions concernant votre vie familiale.
2: Les Verseaux, le travail sera moins pénible.
9: Enfin les Poissons, vous qui n'appréciez guère la routine, vous serez servis.
2: Bonne journée et à demain.

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2: Bonjour, Sébastien Lecornu demande à Ursula von der Leyen, présidente de la Commission européenne, de ne pas utiliser l'amende record infligée à Google, soit 4,6 milliards d'euros pour financer de nouvelles dépenses. Le chef du gouvernement français souhaiterait plutôt que cette somme permette de réduire la contribution des États membres, alors que la France recherche des économies. L'incendie qui a parcouru 190 hectares dans le massif des Landes de Gascogne est désormais fixé, le périmètre est arrêté, le feu ne progresse plus. En revanche, deux pompiers ont été blessés et évacués avec des brûlures aux mains, au visage et aux cuisses. La surface parcourue par les flammes a été réévaluée à 190 hectares. Un hommage national sera rendu à Anthony Berthomme et Wilfried Schmitter, les deux sapeurs-pompiers professionnels morts le 21 juillet dernier à Mérignac. Il aura lieu vendredi à partir de 15h, place des Quinconces à Bordeaux, et sera ouvert au public. Lors de cet hommage présidé par le ministre de l'Intérieur Laurent Nunez, les deux adjudants recevront à titre posthume la Légion d'honneur et la médaille de la sécurité intérieure. La guerre au Moyen-Orient et les canicules à répétition entraîneront incontestablement une inflation des prix en rayon en mars 2027, a prévenu le PDG de Coopérative U, Dominique Schelcher, soit à l'issue des prochaines négociations commerciales entre supermarchés et fournisseurs, traditionnellement prévues du 1er décembre au 1er mars. Enfin, la candidate RN à la présidentielle Marine Le Pen a annoncé son intention de lancer un référendum pour lutter contre les idéologies islamistes en cas de victoire à l'élection de 2027. L'objectif sera notamment d'interdire le voile. C'est la fin de ce flash, une très bonne journée à notre écoute.
3: La météo pour ce jeudi 17 septembre, nuages et éclaircies sont d'actualité avec une baisse des températures. Quelques gouttes circulent près de la Manche. Attention au Mistral et à la Tramontane qui soufflent fortement près de la Méditerranée. Les températures pour ce jeudi matin, 13 degrés pour Lille et Paris, 13 degrés également pour Lyon et Toulouse, 14 degrés pour Biarritz et Bordeaux, 15 degrés pour Cherbourg et Brest, 21 pour la Corse. Et puis pour ce jeudi après-midi, comptez 18 degrés sur les Hauts-de-France, la Normandie et la Bretagne, 20 degrés sur l'île de France, 21 sur le centre-val de Loire, 21 également sur la Nouvelle-Aquitaine, 22 sur le Grand Est, 23 en Occitanie et en Vallée du Rhône, et jusqu'à 26 encore en Corse et autour de la Méditerranée.

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1: Et en ce jeudi 17 septembre, bonne fête aux Renault, les Béliers, des tensions au sein de votre couple risquent de se produire.
2: Taureau, ne laissez pas les doutes vous paralyser.
3: Les Gémeaux, prenez le taureau par les cornes.
4: Cancer, vous vivrez sur un petit nuage.
5: Les Lions, si vous êtes en couple, vous aurez envie de réaffirmer vos sentiments.
6: Vierge, au travail, penchez-vous sur les points difficiles et repensez l'organisation des tâches plus ardues.
7: Et Balance, célibataire, saisissez votre chance.
8: Scorpion, vous chercherez souvent à imposer votre volonté.
9: Et Sagittaire, côté finance, vous pourriez avoir une bonne surprise.
10: Capricorne, un engagement dans votre couple, une question d'éducation concernant vos enfants, un changement de cap,
11: vous aurez à prendre d'importantes décisions concernant votre vie familiale.
12: Et Verseau, le travail sera moins pénible.
13: Enfin les Poissons, vous qui n'appréciez guère la routine, vous serez servis.
14: Bonne journée et à demain.

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2: Bonjour, football, Lyon s'est imposé 2-1 sur le terrain d'Anderlecht hier soir pour son entrée en lice en Ligue Europa. Les joueurs de Paulo Fonseca ont rapidement mené 2-0 après une vingtaine de minutes de jeu. Les Belges ont réduit le score à l'heure de jeu, ce qui a relancé le suspense. Par contre, le Stade Rennais n'a pas réussi à s'imposer sur la pelouse du Sturm Graz avec un score nul à vierge, 0 partout. Rennes ramène un point de son déplacement en Autriche, mais son manque d'efficacité l'a privé d'une victoire qui semblait à sa portée. Kylian Mbappé fait l'objet de critiques en Espagne pour avoir refusé de porter entièrement un t-shirt de soutien à la population de Ceuta. Plusieurs milliers de migrants sont encore dans la ville autonome où la situation s'est dégradée et génère des tensions avec les habitants. « Je suis pleinement solidaire de Ceuta et de toutes les victimes », a déclaré le joueur français. « Mais je tenais également à faire un geste et à adresser une pensée à tous les migrants qui ont perdu la vie et qui vivent eux aussi dans des conditions difficiles. » Fin de citation. Foot toujours, la commission de discipline de la Ligue de football professionnel a infligé une amende de 20 000 euros au président du LOSC, Olivier Létang. Celui-ci avait contesté la durée du temps additionnel lors de la réception du PSG le 28 août. Handball, le PSG a bien lancé sa saison de Ligue des Champions. Après le match nul arraché à Aalborg la semaine passée, les champions de France ont eu le dernier mot face à Zagreb sur leur parquet du stade de Pierre de Coubertin. Ils se sont imposés 34-30 au terme d'un match qui aura longtemps été compliqué pour le club de la capitale. Volés dans une rencontre sans enjeu sportif, les Bleus ont conclu hier la phase de groupe de l'Euro par une défaite contre la Roumanie après avoir pu mener 2-0. Malgré cette défaite, l'équipe de France termine à la première place du groupe B.
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0: Bonjour, aujourd'hui 17 septembre, nous fêtons les Renault. C'est la journée mondiale de l'arthrose et la journée mondiale de la sécurité des patients. C'est le 17 septembre 1896 que naissait Denise Gray, comédienne disparue en janvier 1996. Quant à l'écrivain Jean-Claude Carrière, né le 17 septembre 1931, il nous a quittés en février 2021. Joyeux anniversaire à Jérôme Bonaldi, né le 17 septembre 1952, à l'humoriste canadien Stéphane Rousseau, né en 1966, à Akhenaton, le chanteur marseillais du groupe IAM, et à la chanteuse américaine Anastasia, tous deux nés en 1968, à Adriana Carambeu, née en 1971, à Verino, humoriste et comédien français, né en 1982, et au pilote automobile français Esteban Ocon, né le 17 septembre 1996. C'est aussi le 17 septembre 2012 que nous quittait Édouard Leclerc, né en novembre 1926. En 2017, disparition du journaliste Paul Vermus, né en mai 1946. Enfin, le 17 septembre 2021, décès de l'ancien président algérien Abdelaziz Bouteflika. Le 17 septembre 1931, la compagnie RCA présente le disque 33 tours. En 1979, le premier McDonald's français ouvre à Strasbourg. En 1986, une bombe fait 7 morts et 51 blessés rue de Rennes, à Paris. En 1989, l'ouragan Hugo s'abat sur la Guadeloupe et y fait 23 morts. En 2005, un chômeur du Val-d'Oise gagne plus de 75 millions d'euros à l'euro-million. Enfin, le 17 septembre 2021, la France rappelle ses ambassadeurs en Australie et aux États-Unis après l'annulation du contrat de sous-marin pour la marine australienne. Le dicton du jour, le 17 septembre pluvieux, 9 jours dangereux. Demain, vous penserez à fêter les Nadèges.
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6: Il est 12h, voici le flash info RCL en Nord-Gironde. À Libourne, le week-end du patrimoine se prépare activement. Samedi 19 et dimanche 20 septembre, le musée des Beaux-Arts ouvre ses portes avec une visite consacrée aux œuvres récupérées après la Seconde Guerre mondiale. Deux rendez-vous commentés sont annoncés, à 10h et 16h. Autre temps fort, le futur SMIC Valuation de l'Épinette sera présenté en avant-première, avec des visites le matin autour du réemploi et de l'économie circulaire. Toujours à Libourne, le théâtre Le Liburnia lance sa saison samedi, de 14h à 17h, avec découverte des coulisses et présentation des spectacles. Côté économie locale, les entrepreneurs du Grand Libournais se retrouvent aujourd'hui rue Gambetta pour un temps d'échange et de réseau. Santé enfin, vigilance moustique-tigre en Gironde, avec des cas de chikungunya signalés dans le département. pensez à vider les eaux stagnantes. Météo, ciel souvent nuageux cet après-midi, autour de 19 degrés.
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Bonjour, football. Lyon s'est imposé 2-1 sur le terrain d'Anderlecht hier soir pour son entrée en lice en Ligue Europa. Les joueurs de Paulo Fonseca ont rapidement mené 2-0 après une vingtaine de minutes de jeu. Les Belges ont réduit le score à l'heure de jeu, ce qui a relancé le suspense. Par contre, le Stade Rennais n'a pas réussi à s'imposer sur la pelouse du Sturm Graz avec un score nul à vierge, 0 partout. Rennes ramène un point de son déplacement en Autriche, mais son manque d'efficacité l'a privé d'une victoire qui semblait à sa portée. Kylian Mbappé fait l'objet de critiques en Espagne pour avoir refusé de porter entièrement un t-shirt de soutien à la population de Ceuta. Plusieurs milliers de migrants sont encore dans la ville autonome où la situation s'est dégradée et génère des tensions avec les habitants. « Je suis pleinement solidaire de Ceuta et de toutes les victimes », a déclaré le joueur français. « Mais je tenais également à faire un geste et à adresser une pensée à tous les migrants qui ont perdu la vie et qui vivent eux aussi dans des conditions difficiles ». Fin de citation. Foot toujours, la commission de discipline de la Ligue de football professionnel a infligé une amende de 20 000 euros au président du LOSC, Olivier Létan. Celui-ci avait contesté la durée du temps additionnel lors de la réception du PSG le 28 août. Handball, le PSG a bien lancé sa saison de Ligue des Champions. Après le match nul arraché à Aalborg la semaine passée, les champions de France ont eu le dernier mot face à Zagreb sur leur parquet du stade de Pierre de Coubertin. Ils se sont imposés 34-30 au terme d'un match qui aura longtemps été compliqué pour le club de la capitale. Volés dans une rencontre sans enjeu sportif, les Bleus ont conclu hier la phase de groupe de l'Euro par une défaite contre la Roumanie après avoir pu mener deux manches à rien. Malgré cette défaite, l'équipe de France termine à la première place du groupe D, deux points devant l'Allemagne, ce qui lui permettra de croiser le fer avec le Portugal ce dimanche à Sofia. C'est la fin de ce Flash Sport, une très bonne journée à toutes et à tous.

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0: Bonjour à toutes et à tous, je suis très heureux de vous retrouver chaque semaine pour votre chronique des tubes du grenier. Nous avons réouvert le grand livre des tubes des 40 dernières années pour retrouver les hits qui ont marqué toute une génération. Et cette semaine, nous allons passer quelques minutes en compagnie d'un groupe qui anime toujours les dance floors du monde entier. Alors ce groupe, vous le connaissez par cœur. Créé dans les années 70, Boney M rencontre un vif succès jusqu'à la fin des années 80 en Europe, mais également outre-Atlantique. Boney M est un groupe vocal de disco-pop jamaïco-antillais managé par le producteur allemand Frank Farian. Tout commence en Hollande et en Belgique pour Boney M. Enfin plutôt pour Frank Farian qui rencontre un grand succès dans ces deux pays avec le titre « Baby, do you wanna bump ?»
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0: Soucieux d'assurer la promotion de ses 45 tours au-delà de ses frontières, le producteur allemand engage dès 1976 quatre choristes antillais. Chanteurs de studio, Marcia Barrett, Liz Mitchell, Maisie Williams et Bobby Farrell deviennent les Boney M. Un groupe de disco créé de toutes pièces qui pourra bientôt se vanter de plus d'une dizaine de tubes mondiaux. Après un premier album, Take the Heat Off Me, le succès est de nouveau au rendez-vous avec Daddy Cool en 1977. Boney M récidive la même année avec l'adaptation de Sunny de Bobby Ebb, puis avec My Baker en 1978. C'est également en 78 que le groupe reprend Rivers of Babylon qui se hisse également en tête des charts outre-Manche. L'album Nightlight to Venus et Rasputin est sur toutes les lèvres. Nouveau disque en 1979. Ocean and Fantasy suivent au début des années 80. My Laika, Bononos et Kalimba de Luna. Le succès s'éloigne à la fin des années 80. Frank Fabian se concentre sur sa nouvelle trouvaille, Milli Vanilli. Boney M s'essouffle malgré le succès rencontré par leur compilation qui sort en 1994. En 2006 et durant 4 ans, chaque membre originel du groupe se produit avec sa propre formation sous le label Boney M. Mais Bobby Farrell est retrouvé mort le 30 décembre 2010 dans sa chambre d'hôtel en Russie et mettra fin à l'envie des membres de poursuivre l'aventure. Durant la vague disco, Boney M a vendu 150 millions de disques, 42 disques d'or, 50 disques de platine, 50 disques de diamant. Un triomphe qui perdure 40 ans plus tard malgré les révélations d'une chaîne allemande en 2003 qui avait annoncé que la voix de Bobby Farrell était en fait celle de son producteur, Frank Farian, modifié par l'électronique et enregistré sur bande magnétique. De quoi nourrir à jamais la légende de ce groupe. Et voilà, c'est terminé pour aujourd'hui. Un retour en arrière qui nous rappelle que la musique reste intemporelle et universelle. Toute l'équipe des Tubes du Grenier vous souhaite une excellente semaine à l'écoute de votre radio. Et comme d'habitude, on vous donne rendez-vous la semaine prochaine pour de nouvelles aventures. Et je vous laisse avec la voix de Boney M qui reste bien cool. Comme d'habitude.

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Bonjour, aujourd'hui 17 septembre, nous fêtons les Renault. C'est la journée mondiale de l'arthrose et la journée mondiale de la sécurité des patients. C'est le 17 septembre 1896 que naissait Denise Gray, comédienne disparue en janvier 1996. Quant à l'écrivain Jean-Claude Carrière, né le 17 septembre 1931, il nous a quittés en février 2021. Joyeux anniversaire à Jérôme Bonaldi, né le 17 septembre 1952, à l'humoriste canadien Stéphane Rousseau, né en 1966, à Akhenaton, le chanteur marseillais du groupe IAM, et à la chanteuse américaine Anastasia, tous deux nés en 1968, à Adriana Carambeu, née en 1971, à Verino, humoriste et comédien français, né en 1982, et au pilote automobile français Esteban Ocon, né le 17 septembre 1996. C'est aussi le 17 septembre 2012 que nous quittait Édouard Leclerc, né en novembre 1926. En 2017, disparition du journaliste Paul Vermus, né en mai 1946. Enfin, le 17 septembre 2021, décès de l'ancien président algérien Abdelaziz Bouteflika. Le 17 septembre 1931, la compagnie RCA présente le disque 33 tours. En 1979, le premier McDonald's français ouvre à Strasbourg. En 1986, une bombe fait 7 morts et 51 blessés rue de Rennes, à Paris. En 1989, l'ouragan Hugo s'abat sur la Guadeloupe et y fait 23 morts. En 2005, un chômeur du Val d'Oise gagne plus de 75 millions d'euros à l'euro-million. Enfin, le 17 septembre 2021, la France rappelle ses ambassadeurs en Australie et aux États-Unis après l'annulation du contrat de sous-marin pour la marine australienne. Le dicton du jour, le 17 septembre pluvieux, 9 jours dangereux. Demain, vous penserez à fêter les Nadèges.

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